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1: Mesdames et messieurs, bonsoir et merci de nous retrouver au micro ce soir. Yael Bernstein en technique avec moi, Nati Blanket. Vous êtes sur CAN en français et nous sommes ensemble jusqu'à 22h. Aujourd'hui, 4 octobre 2026, à la une de ce soir, à la veille de marquer les 3 ans du massacre du 7 octobre, le chef d'état-major, le général Eyal Zamir, a présenté ce soir au haut commandant de Tzal les leçons du 7 octobre, insistant sur la nécessité absolue d'une préparation totale à une guerre surprise et au renforcement des effectifs face aux menaces multifronts. Nous reviendrons également sur les développements de l'enquête concernant la tentative du détournement du vol Fly Dubai par ce copilote omanais. Un incident qui met en lumière les failles béantes de la sécurité aérienne et le renvoi des responsabilités entre les autorités israéliennes. Et pour décrypter les zones d'ombre de ce dossier et les paradoxes de ce pays du Golfe, nous recevrons notre premier invité, le docteur Meir Masri, géopolitologue et spécialiste du Moyen-Orient, qui sera avec nous en première partie d'émission pour explorer la spécificité du sultanat d'Oman, ses traditions religieuses et l'évolution réelle de ses relations avec Israël. Dans la seconde partie de ce journal, nous nous pencherons sur la scène politique intérieure israélienne à la lumière des derniers chiffres de notre sondage exclusif CAN pour analyser ces mouvements de suffrage. La première place maintenue par le parti Yashar de Gadi Eisenkot, la percée de Naftali Bennett et les équilibres des blocs. Nous retrouverons en seconde partie de cette émission Myriam Schermer. Sans oublier l'actualité diplomatique, la vive réclamation d'Israël face aux dérives antisionistes des Verts en Grande-Bretagne, la baisse du prix du carburant dès minuit et bien sûr ce soir le match de la Ligue des Nations entre Israël et l'Irlande en Serbie où nos joueurs fouleront la pelouse avec des brassards noirs en hommage aux victimes. Dans le magazine de ce soir, enfin, nous entendrons Virginie Khalifa, l'actrice franco-israélienne qui incarne la terroriste Amal dans la 5e saison de Fauda. Elle nous dévoilera les coulisses du tournage, les interactions avec le célèbre Lior Raz, Doron, et les émotions de ce tournage qui dépeint les atrocités du 7 octobre. Mais avant tout cela, voici les principaux titres de ces dernières 24 heures.
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1: Israël s'apprête à marquer demain les 3 ans du massacre du 7 octobre. Le chef d'état-major Eyal Zamir appelle à une préparation totale face aux menaces multifronts et à la nécessité d'élargir les marges de la sécurité de l'armée. Fly Dubai, nouvelle révélation sur la tentative du détournement du vol par le copilote omanais qualifié d'acte de loup solitaire. Un incident qui relance la polémique sur les failles sécuritaires et l'absence de contrôle rigoureux pour les compagnies étrangères atterrissant à Ben Gurion. Politique et sécurité, le Premier ministre Netanyahu ordonne un examen interne de cette sécurité aérienne défaillante confiée au Conseil de sécurité nationale, tandis que le président Herzog qualifie de honte absolue la motion antisioniste adoptée par le Parti des Verts en Grande-Bretagne. Diplomatie, l'annonce de l'ouverture prochaine d'une ambassade israélienne à Kinshasa, tandis que la République démocratique du Congo s'apprête à transférer la sienne à Jérusalem. Économie, baisse d'un demi-shekel du prix du carburant à minuit, ramenant le litre d'essence 95 octane à 7,77 shekels grâce à une coupe sur la taxe bleue. Et enfin, sport en Ligue des Champions, les joueurs de la sélection israélienne porteront ce soir des brassards noirs face à l'Irlande lors d'une rencontre disputée à huis clos en Serbie. Israël marquera demain 3 ans depuis le massacre du 7 octobre. Le chef d'état-major, le général Eyal Zamir, a déclaré aujourd'hui que la boussole opérationnelle de l'armée exige une préparation totale à l'éventualité d'une guerre surprise. Il présente les leçons tirées de la faille aux membres du forum des hauts commandants de Tzahal, soulignant dans son intervention que l'un des enseignements majeurs réside dans la nécessité urgente d'élargir les marges de sécurité et d'accroître de manière significative les effectifs de l'armée pour faire face aux menaces multifronts. Notre correspondant Itay Blumenthal rapporte que le chef d'état-major a par ailleurs indiqué qu'outre la pleine conscience de l'ampleur de la catastrophe du 7 octobre, l'armée se doit d'apprendre, d'assimiler les conclusions et d'aller de l'avant. Progression de l'enquête sur le vol Fly Dubai. L'incident à bord de l'appareil fait l'objet d'une enquête pour tentative de détournement menée par le copilote en tant que loup solitaire, selon un rapport de CBS News. D'après des sources de sécurité et de renseignement proches de l'enquête, le copilote a tenté de prendre le contrôle du cockpit et de détourner l'avion de sa trajectoire initiale, vraisemblablement pour des motifs idéologiques ou personnels. Notre correspondant Ram Brandes rapporte que selon une investigation menée par le quotidien italien Carriere della Sera, le pilote omanais aurait coupé les moteurs en vol, désactivé le pilotage automatique et poussé les commandes de l'avion vers l'avant de toutes ses forces. Suite à cela, l'appareil a perdu 16 000 pieds en une trentaine de secondes. Sur fond de cet incident exceptionnel, les compagnies aériennes et les autorités de l'aviation civile ont entamé une révision approfondie des procédures de filtrage ainsi que des contrôles psychologiques et de sécurité des équipages à travers le monde. Cet incident a mis en lumière de graves failles dans la sécurité des vols étrangers à destination d'Israël sur fond de renvoi des responsabilités entre le ministère des Transports et le Shin Bet et le Conseil de sécurité nationale. Malgré un rapport accablant du contrôleur de l'État en 2024 recommandant la création d'un organisme centralisé, aucune réforme n'a pourtant été menée. Aujourd'hui, les compagnies étrangères atterrissent à Ben Gurion en s'appuyant principalement sur des déclarations écrites sans vérification systématique des équipages par Israël. Des experts alertent sur le danger accru des aéroports périphériques européens moins sécurisés et réclament d'urgence des contrôles rigoureux pour éviter une prochaine catastrophe. Le président de l'État, Yitzhak Herzog, qualifie de honte absolue la déclaration du Parti des Verts en Grande-Bretagne, selon laquelle le sionisme est du racisme. Le ministre des Affaires étrangères formule également des critiques acerbes à l'encontre de cette résolution qui appelle de fait à la destruction de l'État d'Israël. Tous les partis britanniques, à commencer par le parti au pouvoir, le Labour, doivent se distancier immédiatement et sans équivoque de ce texte perverti. C'est ce qu'a déclaré le ministère. De retour à l'affaire de Dubaï, le Premier ministre Netanyahou a ordonné au chef du Conseil de la Sécurité nationale, Shmuel Ben Ezra, de nommer un auditeur pour mener un examen approfondi de tous les aspects de la sécurité de l'aviation civile étrangère à destination d'Israël. Notre correspondante Gilly Cohen souligne que le Conseil de Sécurité nationale avait déjà été désigné comme responsable des procédures de sécurité à la suite du rapport du contrôleur de l'État en 2024. Notre journaliste Itai Blumenthal précise quant à lui qu'il s'agit d'une enquête interne dépourvue de larges prérogatives. À la lumière de la tentative de ce détournement du vol Fly Dubai par le copilote omanais, la question des relations et des dynamiques politiques au sein du sultanat d'Oman se retrouve propulsée au cœur de l'actualité pour décrypter les paradoxes de ce pays du Golfe entre diplomatie discrète, tradition religieuse singulière et revirement géopolitique. Nous recevons maintenant le géopolitologue et spécialiste du Moyen-Orient, le docteur Meir Masri. Bonsoir docteur.
3: Bonsoir Yael.
1: Merci d'avoir accepté cette invitation sur les ondes de Cannes en français. Ça faisait longtemps qu'on ne vous avait pas entendu à notre antenne. Et c'est un plaisir de vous avoir malgré cette semaine un peu lourde et chargée en émotions. Parlez-nous tout d'abord de la spécificité de ce sultanat d'Oman.
3: Bon, merci pour cette présentation. C'est un plaisir partagé. Alors, Oman a pour particularité d'être un État neutre. C'est, sans vouloir trop exagérer, une sorte de Suisse du Moyen-Orient.
1: J'allais dire, on dirait la Suisse quand vous dites.

0: absolue, mais qui parle à tout le monde, et qui ne s'aligne sur personne. Géographiquement, d'ailleurs, il est coincé entre les deux géants rivaux, l'Arabie saoudite sunnite d'une part, l'Iran chiite de l'autre. Et donc, Oman a fait de la diplomatie sa spécialité, et c'est ce qui d'ailleurs correspond à peu près à sa position ou à son positionnement politique converge avec sa position géographique. C'est à Mascate, capitale omanaise, que se négocie depuis des décennies, traditionnellement, et dans le secret le plus total, les grands dossiers régionaux. L'accord sur le nucléaire iranien, par exemple, la fin de la guerre au Yémen, ou encore des messages discrets entre Washington et Téhéran. Et puis deuxièmement, donc en plus d'être un État médiateur, c'est également un État qui dispose d'une diplomatie ultra pragmatique. D'ailleurs, la devise en arabe, la devise de l'État omanais, c'est « ami avec tous, ennemi avec aucun ». Et c'est ce positionnement, encore une fois, unique sur la scène moyen-orientale et dans le monde arabe, qui explique pourquoi des dirigeants israéliens ont pu s'y rendre ouvertement, alors même qu'aucun lien officiel n'existait entre Jérusalem et Mascate.
1: On va y revenir après, hein, mais on se souvient tous de cette réception comme un prince du Premier ministre Netanyahou et de son épouse Sarah en 2018. Mais avant cela, je voudrais qu'on parle aussi de cette manière particulière de pratiquer l'islam là-bas.
0: Oui, alors là aussi, il existe une exception omanaise qui, encore une fois, converge avec la géographie du pays et avec son positionnement politique sur le plan régional. C'est que Oman est le seul pays au monde, dans le monde musulman, à n'être ni sunnite ni chiite. Pays à majorité ibadite. Et qui a toujours refusé de choisir entre sunnites et chiites. Bien sûr, il y a une minorité sunnite. Hein. Je sais ce qu'on va me poser comme question. Le terroriste n'est pas ibadite, un sunnite. Il est issu de la minorité sunnite du pays. Mais Oman, dans son écrasante majorité, donc les Omanais dans leur écrasante majorité, sont des ibadites. Et l'ibadisme est une branche très ancienne et ultra minoritaire de l'islam, qui historiquement a refusé les guerres de succession du califat, qui ont déchiré le monde islamique pendant des siècles, et qui a un certain nombre de spécificités, comme par exemple le fait de valoriser la discrétion, interdire le prosélytisme et prôner la coexistence pacifique. Et donc là, encore une fois, Oman s'illustre comme un pays différent. Un pays différent géographiquement, sur le plan géopolitique, mais aussi sur le plan de la pratique religieuse majoritaire.
1: Ok, donc on parlait tout à l'heure de cette neutralité, de cet accueil potentiel et de cette volonté diplomatique et d'être le médiateur entre beaucoup de pays. Les relations avec Israël étaient correctes dans les années 90, puis elles se sont refroidies. Et en 2018, l'heure de gloire de l'ébauche des accords d'Abraham, le Premier ministre Benjamin Netanyahou et son épouse sont reçus, il n'y a pas d'autre mot, comme des princes. On misait tous que Oman serait le premier pays à signer les accords d'Abraham pour normaliser ses relations avec Israël. Et puis, le cheikh meurt. Que se passe-t-il après?
0: Alors, c'est un sultan.
1: Le sultan, pardon.
0: Alors, bien sûr, ce sont tous des monarques dans les pays du Golfe.
1: Oui.
0: Dans certains pays, ça s'appelle le titre, c'est émir. Émir en arabe, ça veut dire prince. Mm-hmm. À Oman, c'est le sultan. Mm-hmm. Aux Émirats arabes unis, c'est le président. Président, mais c'est pas un président. C'était pas un président élu. C'est un monarque également, mais il se fait appeler président des Émirats arabes unis. Donc, ce sont toutes des monarchies avec des dénominations différentes.
1: D'accord.
0: Pour le souverain.
1: C'est intéressant.
0: Alors, à Oman, c'est un sultan. C'est d'ailleurs le seul pays avec la Malaisie à avoir un sultan. Le sultan Qaboos. Alors, Qaboos est un personnage assez curieux. Tout d'abord, il était, pour l'anecdote, presque ouvertement homosexuel. Il n'avait pas d'enfants, ce qui explique la difficile succession. Et le problème de légitimité dont souffre le souverain actuel, Haïssam, qui est son neveu, et qui n'a pas la légitimité du sultan Qaboos, qui a régné pendant 49 ans et demi. C'est le règne le plus long dans le monde arabe contemporain. Dans un pays où il existe un sentiment pro-palestinien assez fort par rapport aux autres monarchies du Golfe, le manque de légitimité dont souffre le nouveau souverain, évidemment, le rend assez timide face à toute ouverture avec Israël. C'est l'un des

0: Il y en a d'autres. Il y a également la pression iranienne très forte, le contexte régional qui a accompagné la guerre de Gaza. Mais le sultan Qaboos, sous son règne, effectivement, il avait eu le courage, à plusieurs reprises d'ailleurs, pas seulement en 2018, puisqu'il a reçu Yitzhak Rabin en 94, Shimon Peres en 96, mais là, vous avez raison de le souligner, la visite de 2018 de Benjamin Netanyahou et de Sarah Netanyahou avait quand même pour particularité d'être une visite d'État. Or, je pense que c'est un fait exceptionnel dans les relations internationales que d'avoir une visite d'État dans un pays avec lequel il n'y a pas de relations diplomatiques. Donc c'est quand même quelque chose d'assez extraordinaire. Le roi, le sultan meurt en janvier 2020 et l'année de la signature des accords d'Abraham, et c'est là qu'il va y avoir effectivement un revirement parce que le nouveau souverain n'a pas la force, le courage, la légitimité de son prédécesseur et peut-être aussi la même vision politique.
1: C'est intéressant ce que vous dites, parce que ma prochaine question, qui suit un petit peu la première, c'est: est-ce que c'est commun finalement d'être hostile à Israël, à Oman? C'est quoi l'atmosphère dans la rue en réalité?
0: Alors, Oman est un pays qui n'est pas très riche et qui ont donc accueilli plus que les autres pays du Golfe des Palestiniens et des personnes provenant d'à peu près partout dans un certain nombre de pays de tendance pan-arabe, si j'ose dire. Mais surtout, voilà, il y a une communauté palestinienne assez importante historiquement, comme au Koweït. D'ailleurs, l'OLP a été créé au Koweït. Donc, le Koweït également est un pays plutôt hostile à Israël dans la communauté des États du Golfe. Donc on pourrait aujourd'hui comparer Oman un petit peu à Koweït, même s'il y a toujours cette tradition de neutralité qui fait que ça a toujours pu couvrir des visites de dirigeants israéliens. Et donc ça c'est un élément. Il y a donc une rupture qui est observée aujourd'hui à Oman. En revanche, et c'est là un paradoxe assez intéressant, c'est que sur le plan du renseignement, il y a toujours des relations, selon des sources étrangères, et selon ce qui est dit dans la presse que nous pouvons lire. Et s'il reste donc une passerelle, elle serait invisible. Les services de renseignement occidentaux, de manière générale, et israéliens, continuent ouvertement d'utiliser Mascate comme une sorte de boîte aux lettres pour transmettre des messages à l'Iran, aux Houthis, etc. Donc c'est une relation de pure nécessité technique. Oman reste le téléphone rouge de la région, mais le fil politique avec Jérusalem est pour le moment bel et bien coupé.
1: C'est intéressant parce que ça rappelle un petit peu cette surprise qu'on avait eue il y a quelques années lorsqu'on a commencé à ébaucher l'idée d'une éventuelle normalisation. Vous avez vu le nombre de superlatifs de conditionnels que j'ai utilisé avec l'Arabie Saoudite, et vous avez été l'un des premiers à nous expliquer à l'antenne que c'était pas tellement surprenant et qu'en réalité ça faisait quelque chose comme 20-25 ans qu'on avait de très très très très bonnes relations de collaboration sécuritaire notamment, mais pas que, avec l'Arabie Saoudite, mais que c'était un petit peu sous le radar parce que toujours les intérêts palestiniens et autres de la région, et surtout depuis leur divorce d'avec l'Iran. Est-ce que du coup aujourd'hui on est un peu dans ce genre de mimétisme? Est-ce que les relations sont des relations de collaboration qui ressemblent à celles qu'entretiennent Riyad et Jérusalem?
0: De mon point de vue personnel, oui. Alors, il y a des éléments de force dont dispose l'Arabie Saoudite qui font défaut dans le cas omanais, comme le fait par exemple d'être le grand parrain des pays du Golfe, d'être déjà impliqué de par les relations entre les Émirats, Bahreïn et Israël. La forte imbrication des intérêts avec les États-Unis également, qui est donc plus forte entre Arabie Saoudite et États-Unis qu'entre Oman et États-Unis, même si elle existe bien sûr. Mais il y a également des éléments de force chez Oman, comme le fait, la neutralité, la tradition de neutralité, le fait également d'avoir une marge de manœuvre plus importante, parce que c'est pas un pays qui joue un rôle fondamental dans le monde islamique, c'est pas une puissance également sunnite, c'est pas également un pouvoir contesté sur le plan intérieur, c'est une monarchie plutôt apaisée. Donc, mais globalement, si je devais faire une évaluation globale, je dirais que ça se vaut. Que franchement ça se voit, et que Oman reste quand même, de mon point de vue, un candidat pour rejoindre tout à fait crédible pour rejoindre les accords d'Abraham par la suite.
1: Espérons-le, du coup, après cet incident de ce pilote de nationalité omanaise, espérons que ça n'entachera pas une éventuelle normalisation future entre les deux pays. Surtout si l'Arabie Saoudite s'y colle avant, ce sera peut-être une bonne manière de recommencer ce genre d'accalmie dans la région.
0: Docteur... Il y a également un élément important, si vous me permettez.
1: Bien sûr.
0: S'il en reste encore un peu de temps, c'est que très peu de gens savent qu'en Israël, la diplomatie est gérée par le ministère des Affaires étrangères israélien, à travers ses ambassades dans les pays étrangers, pour les pays avec lesquels il existe des relations officielles. Les pays avec lesquels il n'y a pas de relations officielles,
1: très
0: souvent, je ne dirais pas que c'est systématique, mais
1: c'est
0: très
1: le Mossad
0: souvent,
1: qui se...
0: exactement.
1: Oui,
0: c'est très souvent, c'est voilà, ce sont des bureaux du Mossad, et ça n'est pas du tout un secret. Et d'ailleurs, ça a été révélé après la signature des accords d'Abraham entre Israël, les Émirats, Israël et Bahreïn, qu'Israël disposait déjà de bureaux du Mossad à Abu Dhabi et à Manama avant 2020. Et donc, il n'est pas du tout exclu que des relations du même niveau. Donc, précédant l'année 2020 pour Émirats Arabes Unis et Bahreïn, existe aujourd'hui avec l'Arabie Saoudite et avec Oman. C'est tout à fait probable, de mon point de vue.
1: Docteur Meir Masri, merci beaucoup pour cette analyse et à très bientôt sur Canon Français.
0: Avec plaisir, à bientôt.
1: Le Premier ministre Netanyahou déclare aujourd'hui que la doctrine de sécurité actuelle d'Israël considère la mer comme un théâtre d'opérations stratégiques et internationales de grande envergure et qui a un impact direct sur la liberté de navigation et la sécurité nationale.
2: אתם רואים את זה במפרץ מצרי הורמוז, אתם רואים את זה כמובן בבאב אל מנדב. והאויבים שלנו רוצים לאיים על המרחב הימי שלנו בים התיכון, על נמלי הים שלנו, על התעבורה הימית, כמובן שלא ניתן לזה לקרות.
1: Nous savons que l'espace maritime est effectivement devenu un champ de bataille international. Vous le voyez dans le Golfe et dans le détroit d'Ormuz. Vous le voyez bien sûr à Bab el Mandeb. Et nos ennemis veulent menacer notre espace maritime en Méditerranée, nos ports maritimes, le trafic maritime. Bien entendu, nous ne permettrons pas que cela se produise. Notre journaliste Itai Blumenthal rapporte que le Premier ministre a ajouté lors de sa visite à la base de la marine à Ashdod qu'Israël sera l'un des leaders mondiaux dans le domaine de la guerre maritime. Et on va passer à notre volet politique ce soir avec notre prochaine invitée.
3: L'analyse politique de Myriam Schermer.
1: Bonsoir Myriam.
4: Bonsoir Yael.
1: Alors, nouveau sondage, bientôt il n'y en aura plus hein, puisque les élections approchent à grands pas. Donc, le sondage que Kan révèle ce soir sur l'attribution des sièges, le parti Yachar de Gadi Eisenkot conserve sa position de premier plan avec 23 mandats, le Likoud qui le suit de près avec 21 sièges. Le parti Beyachad de Naftali Bennett progresse d'un mandat pour atteindre cette fois 12 sièges. Israël Beitenu de Lieberman en obtient 9. Les démocrates reculent cette fois d'un mandat pour s'établir à 8 sièges. Chasse, Otzma Yehudit, le judaïsme de la Torah et la liste commune obtiennent chacun 8 mandats. Le sionisme religieux et Zehout, mené par Bezalel Smotrich, récolte 6 mandats. Le parti Ra'am de Abbas en recueille toujours 5. Et la liste des réservistes et du parti économique par Yoaz Hendel et Yaron Zalicha franchit pour la seconde fois le seuil électoral avec 4 mandats. Mais, et ça c'est intéressant, pour la première fois, la formation Amcha Israël d'Ofer Winter ne parvient pas à passer le seuil d'éligibilité. Le sondage réalisé par l'Institut Kantar sous la direction du sondeur de Cannes, Dodi Chassid, indique également que si Winter décidait de rejoindre l'un des partis de la coalition, eh bien le bloc atteindrait 51 mandats. Alors voilà les données un peu de manière brute. Qu'est-ce qui vous frappe particulièrement dans les données qu'on a récupérées de ce dernier sondage ?
4: Eh bien, justement, rien, Yael, et c'est ça la nouvelle, c'est que rien de nouveau sous le soleil.
1: Hein?
4: Mais c'est-à-dire que, si vous voulez, moi, en ma qualité d'analyste politique, ça fait plusieurs jours que je me promène et que tout le monde me demande, est-ce que Fly Dubai va changer quelque chose? Est-ce que Netanyahou va remonter dans les sondages grâce à Fly Dubai? C'est la question qui est sur toutes les lèvres. Et la réponse de ce premier sondage, un des premiers depuis la semaine dernière, ben la réponse est non, Yael. C'est-à-dire que on continue à avoir en réalité aucun bloc qui n'a une majorité. Je pense que là, on est à 51 pour le bloc Netanyahou et 52 pour le bloc Eisenkot. Donc, et en réalité, ça correspond.
1: Non, le contraire, je pense. Pardon. Je crois que c'est le contraire.
4: Non, 51 rouge à The Voice et 52 à Eisenkot. Mais bon, d'accord, ça change rien, Yael. C'est-à-dire que on est quasiment à égalité. Si vous voulez, la bonne nouvelle pour Netanyahou, c'est que pendant très longtemps, le bloc de l'opposition le dépassait très largement et voire atteignait parfois 60 mandats ou 58 dans les sondages optimistes pour la coalition. Or ça, c'est différent désormais. Eisenkot a beau caracoler en tête des sondages et être le premier parti, son bloc est mathématiquement redescendu à partir du moment notamment où la liste arabe unie s'est réunifiée et où donc le vote arabe se déporte sur cette liste-là plutôt que se concentrer notamment sur les démocrates. Et c'est aussi la baisse que vous avez soulignée tout à l'heure, Yael. C'est-à-dire que Yael Golan, il a connu des jours meilleurs, hein, avec parfois 12 mandats de crédit dans les sondages, et là il est à 8. D'accord ? Donc ces 4 mandats-là, ça fait baisser mathématiquement le bloc d'Eisenkot. C'est pas agréable pour celui qui vraiment se présentait comme le challenger en dynamique de Netanyahou. D'accord ? Donc ça, c'est la nouvelle. Mais si vous voulez, c'est une maigre consolation pour Netanyahou, Yael, parce que oui, d'accord, les blocs sont à égalité, mais lui, il est très très loin d'avoir une majorité claire. Là, on voit qu'il a 51. On voit que le parti Amcha Israel de Ofer Winter, avec qui il a une relation de amour-haine, hein, c'est-à-dire que il aimerait qu'il passe d'un côté parce que ça lui permet d'avoir de récupérer un réservoir de voix à droite qu'il a du mal à récupérer jusqu'à présent, mais d'un autre côté, il a très peur de lui. Donc bon, voilà, c'est une relation compliquée. Mais en tous les cas, on voit que quand il passe pas, le bloc est à 51, mais quand bien même il passerait, le bloc serait à 55, ça fait pas 61 aux dernières nouvelles. Donc en réalité, on reste à 3 semaines du scrutin dans une impasse. Voilà. Et Fly Dubai n'y change rien dans un pays aussi polarisé que le nôtre, dans un pays aussi dingue que le nôtre, où on vit des événements qui suffiraient à remplir un siècle pour d'autres pays. En réalité, plus rien ne change parce que les blocs sont fixes, si vous voulez, Yael.
1: Alors les blocs sont fixes, il y a un élément, moi, qui a attiré mon attention, vous allez me dire si j'ai raison de m'y intéresser, le parti Endel Zalicha avec les 4 tout petits mandats, mais ils subsistent et eux ne se sont engagés ni d'un côté ni de l'autre parce qu'ils veulent chacun leur ministère. Endel veut la sécurité et Zalicha veut le ministère de la défense. Et eux iront avec les gagnants s'ils passent. Donc tant qu'ils ont leur ministère, leur portefeuille, ils passeront. Donc peut-être qu'il faut regarder 56-55 et après ça il faut examiner la question de Raham, c'est-à-dire vu qu'il y a 5 mandats, si le gauche à Eisenkot, pardon, le bloc Eisenkot a déjà 56 mandats avec Zalicha et Endel, et les 5 de plus de Ram, s'ils se décident à le prendre, eux, ils arrivent à 61.
4: Oui, alors...
1: C'est un peu court, jeune homme, vous allez me dire, oui.
4: Non, vous avez entièrement raison, mais c'est ce qui s'appelle, sur un malentendu, ça peut passer.
1: C'est ça,
4: d'accord,
1: ouais.
4: En gros,
1: c'est un peu ça depuis plusieurs années. Hein.
4: Voilà, on a fait premier chapitre, rien de nouveau sous le soleil, et maintenant on est passé à une autre expression consacrée en français. Mais... c'est un peu ça qui se passe depuis des années, vous avez entièrement raison, parce que les 80 mandats sionistes, et on s'en parle tout le temps, Yael, qui sont en réalité qui sont très proches idéologiquement, sont répartis de part et d'autre de ces blocs qui sont complètement artificiels et qui sont obligés de se retourner vers leurs extrémités, vers les bricolages, etc. Donc oui, vous avez raison, sur un malentendu, ça peut passer. Mais de la même manière que dans ce sondage-là, Ofer Winter ne passe pas, mais dans d'autres sondages, il passe, c'est le parti de Yoav Zendel est dans la même situation. C'est-à-dire que 4 mandats, c'est quand même, c'est extrêmement dangereux. D'ailleurs, 5, 6, 7, 8 aussi, hein, en politique israélienne, ça peut très facilement s'effondrer sous le seuil d'éligibilité le jour du scrutin. Donc, des deux côtés, si vous voulez, on a un parti qui n'est pas sûr de passer, ça c'est une chose. Dans le même temps, Raham, à la fois Victor Lieberman et Bennett ont dit que ce n'était pas un partenariat légitime, d'accord ? Et aujourd'hui, Eisenkot, il est vraiment écartelé, si vous voulez, entre un Yair Golan qui répète de nouveau hier soir à l'antenne de vos concurrents sur la 12 qu'il y avait tout à fait légitimité à s'appuyer sur les partis arabes, qu'il considère comme une coopération judéo-arabe. C'est le seul du bloc à penser comme ça. Tous les autres voudraient se laver les mains de cette patate chaude qui sont les partis arabes israéliens dans un Israël du post-7 octobre, d'accord ? Donc on est dans une situation où Eisenkot, il est tout à fait possible que peut-être qu'il arrive un petit peu à tirer la couverture d'un côté, mais dans ce cas-là, vous auriez un Lieberman qui n'hésiterait pas à mettre son veto. N'oubliez pas que Lieberman, il a mis son veto à Benjamin Netanyahou par surprise en 2019. Mm-hmm. C'est un homme qui sait faire ce genre de choses, d'accord ? Mm-hmm. Qui n'a pas peur des ultimatums. Mm-hmm. Et lui, qui jure sur tous les tons qu'il ne resiégera plus avec un parti arabe israélien qui ne reconnaît pas le caractère juste de l'État et qui a du mal à condamner le terrorisme. Ça veut dire tout le monde, en réalité. Ça veut dire tout le monde, à part Youssef Haddad, mais qui est numéro 2 chez Ofer Winter. Donc, on est dans une situation extrêmement compliquée. Moi, en fait, je vois deux choses. Soit Bennett et Lieberman sont en train de nous cuisiner un nouveau bloc qu'on ne comprend pas très bien, c'est-à-dire qu'ils imposeraient quelque chose à Eisenkot en disant « Voilà, nous sommes les partis de droite de la coalition, de ce bloc-là. Le peuple est clairement à droite. » Nous formons une coalition, d'accord ? Alors, par exemple, justement, avec Ofer Winter, même s'il jure, c'est grand Dieu, qu'il est raqué avec Netanyahou, Lieberman laisse entendre depuis des semaines que Ofer Winter pourrait se laisser séduire, par exemple, avec éventuellement des gens qui abandonneraient le navire du Likoud à la dernière minute. Quelque chose, d'accord ? Le scénario surprise, où ils arriveraient à faire l'émergence d'un bloc de centre-droit, quelque part. Ça, c'est le scénario surprise. Si il n'y a pas de scénario surprise, Yael, ce qui va se passer, c'est que Herzog va appeler tout le monde à la résidence du président et va dire « Bon, ben voilà, maintenant, ça suffit les bêtises. Vous allez vous asseoir autour de la table et vous allez réussir à faire un gouvernement d'union parce qu'il n'y a rien d'autre. » D'accord ? Il ne peut pas imposer, mais il a d'ores et déjà dit qu'il pèserait de tout son poids pour qu'il n'y ait pas un second scrutin, d'accord, pour qu'Israël ne retourne pas aux urnes, puisque de toute façon, ça fait depuis 2019 qu'on y est, Yael, ça va faire 7 ans qu'on est dans cette histoire, on sait que les blocs sont quasiment à égalité, que personne n'a de majorité claire, sauf tantôt des majorités très très serrées, quoi, comme on a vu en 2022 et comme on a vu en 2021. Donc, Herzog va peser de tout son poids en sachant que sa carte maîtresse, et on en a parlé ensemble aussi, c'est le pardon présidentiel, c'est-à-dire de dire afin que Netanyahou puisse siéger dans un gouvernement dans lequel il n'est pas Premier ministre, je lui accorde la grâce présidentielle, c'est-à-dire que je lui pardonne ses affaires judiciaires, parce que vous savez qu'on ne peut pas être ministre en Israël si on est inculpé, contrairement à Premier ministre.
1: Ouais.
4: Je lui permets, et on crée un super poste extraordinaire, ministre des Affaires étrangères, délégué aux accords d'Abraham, sous-ministre de l'univers et du monde juif, elle, d'accord ? Et on permet ainsi à une rotation d'exister, bon an, mal an, qui ne sera pas extraordinaire, mais qui permettra de tourner enfin la page de ces tractations dont le peuple ne peut littéralement plus, là encore depuis presque 7 ans maintenant. C'est le seul scénario positif pour Israël. Je vais vous dire, la bonne nouvelle à mon sens, c'est qu'en fait tout le monde est en train de s'en rendre compte. Amin Segal, le commentateur politique le plus important du pays, a fait un édito la semaine dernière en disant « Tout le monde sait très bien que... » en français, en hébreu, je prétends pas. Tout le monde sait très bien que la seule solution, c'est l'union, d'accord ? Tout le monde sait très bien, en fait. Mais tout le monde fait un peu semblant, parce qu'il s'agit d'aller jusqu'au bout de cette campagne. Mais il y a déjà le lendemain de la campagne, et les extrémistes vont avoir la gueule de bois, forcément. Mais encore une fois, ça correspond dans les sondages. Je vais vous dire, on voit bien dans les sondages, je vais vous laisser une dernière donnée. On voit bien dans les sondages que les Israéliens ne veulent ni de la que la distance militaire des ultra-orthodoxes continue ad vitam aeternam, d'accord ? Ça, ils le disent très clairement dans tous les sondages, y compris dans le bloc Netanyahou, qui ne veulent plus de cette situation, ni d'un gouvernement qui s'appuie sur des partis non sionistes, d'accord ? Parce qu'ils considèrent que c'est dangereux, c'est fragile, ça permet pas de faire la guerre si on en a besoin, c'est pas correct, d'accord ? Donc en fait, la majorité israélienne, elle le dit. Elle ne le dit pas comme ça, mais à sa manière, elle dit, nous, ce qu'on veut, c'est un gouvernement d'union qui en fait, soit au centre, qui permettent d'éviter les extrêmes.
1: Non, je valide complètement que c'est ce que disent les chiffres et c'est ce que dit le statu quo et l'impasse dans laquelle on est depuis tellement longtemps. Sauf que derrière, il n'y a pas de volonté du peuple ni de créer un gouvernement de ce genre, ni de soutenir un gouvernement de ce genre.
4: Je vais vous dire, il faut jamais être
1: pessimiste.
4: On peut tout à fait on peut tout à fait se retrouver dans un scénario de seconde élection. Hein, on le sait puisqu'on a déjà vécu ce tournis entre 2019 et 2022. Je veux dire, les Israéliens ne sont pas au-dessus de ça. Mais malgré tout, je pense quand même que dans un post 7 octobre, le peuple en a ras-le-bol. Fly Dubai, c'est encore une fois une illustration d'à quel point les Israéliens sont extraordinaires quand ils coopèrent, d'accord ? C'est vraiment en plus le message que tous les héros nous disent, quand on est tous ensemble, on est inarrêtable, d'accord ? Il est temps que ce message-là arrive en politique, il n'y a pas d'autre solution, sauf si vraiment on assiste à là, ces trois dernières semaines qui vont forcément être une campagne beaucoup plus intense, maintenant que les fêtes sont terminées. Alors, cette semaine, sous le signe des commémorations du 7 octobre, évidemment. Et sauf si on assiste d'un coup, vous savez, à la dernière minute du match, une équipe se met à marquer des buts vraiment de dernière minute et qu'un des partis remonte de façon exponentielle et dans ce cas-là retrouve une majorité, je ne veux jamais dire jamais. Hein. Mmh. Et pour l'instant, encore une fois, la seule solution viable, c'est le gouvernement du non. Et ça, il faudra bien se rendre à l'évidence, à mon sens, le 27 octobre au soir.
1: Le 27 octobre au soir et lors de la dépouille de toutes les voix qui vont aller essayer d'aller chercher comme Bennett en 2000, je ne sais plus combien.
4: C'est ça va durer jusqu'au 4 novembre,
1: c'est
4: vous
1: ça,
4: avez
1: c'est
4: raison.
1: Ça, c'est ça, avec tous les...
4: Si tant est que ça ressemble au sondage, je pense que
1: En tout cas, on reste curieux de savoir le dénouement de cette campagne électorale qui, rappelons-le, une des rares Knesset qui soit restée pendant 4 ans. En tout cas, merci beaucoup à vous, Myriam Shermer, pour cette analyse et à la semaine prochaine.
4: Merci, Ed. Bonsoir.
1: On apprend de la part de responsables israéliens que l'interrogatoire du terroriste pilote Amam El Hamami qui a tenté de détourner le vol Fly Dubai à destination d'Israël révèle qu'il avait l'intention d'écraser l'avion tout simplement à l'aéroport de Ben Gurion. C'est pourquoi il n'aurait commencé à prendre le contrôle de l'appareil qu'une fois celui entre la Jordanie et Israël, dans l'intention en apparence d'effectuer un atterrissage normal à l'aéroport Ben Gurion puis de s'écraser sur l'aéroport et ainsi provoquer un massacre. Le terroriste s'était rendu en Israël durant l'été et y avait recueilli des renseignements en préparation de l'attentat qu'il avait prévu de commettre dès le mois de juillet. Il l'aurait toutefois reporté parce qu'il était proche de l'un des membres d'équipage qui participait à ce vol. De retour à Gaza, Tzal a éliminé dans la région de Khan Younes le terroriste du Hamas, Sakr Nabil Moussa Kissi, un terroriste de la Nourba. Ayant participé au massacre du 7 octobre, il officiait également comme directeur d'une association turque, présentée comme une organisation d'aide humanitaire, mais qui servait en réalité à collecter des fonds pour l'organisation terroriste. Le porte-parole de l'armée de défense d'Israël indique que le terroriste a également promu des projets d'attentat contre les forces de Tzal et les citoyens de l'État d'Israël et a œuvré à la reconstitution des capacités de l'organisation tout en violation systématique du cessez-le-feu. Le ministre des Affaires étrangères israélien formule des critiques acerbes à l'encontre de cette résolution adoptée aujourd'hui par le Parti des Verts en Grande-Bretagne qui qualifie le sionisme de forme de racisme et appelle de fait à la destruction de l'État d'Israël. Tous les partis britanniques, à commencer par le Labour, doivent se distancier immédiatement et sans équivoque de ce texte. C'est ce qu'a déclaré le ministère. Un peu plus tôt, le congrès du Parti des Verts avait approuvé cette motion stipulant « sionisme égale racisme » et qu'il ne faut pas assimiler l'antisionisme à l'antisémitisme. La décision réaffirme l'engagement du parti en faveur de la libération de la Palestine, du droit au retour du mouvement BDS ainsi que d'un embargo total sur les armes à destination d'Israël. Notre correspondant Yreskel Kornberg rappelle que les Verts, parti de la gauche radicale, constituent l'une des formations politiques importantes du Royaume-Uni. On part maintenant en Syrie où un officier de service de sécurité, Sawid Jawish, affirme dans un entretien qu'une caserne militaire près de Damas avait été envisagée pour dissimuler la sépulture d'Eli Cohen, l'agent du Mossad exécuté en 1965, afin d'empêcher Israël de récupérer sa dépouille. Jawish assure avoir participé à l'arrestation de l'espion et indique qu'un responsable avait suggéré d'inhumer le corps à l'entrée d'une caserne sous surveillance permanente pour éviter d'assigner une garde spéciale. S'il ignore quelle caserne a finalement été retenue, il précise pourtant qu'un militaire syrien nommé Melhem Kassem, présent lors de l'inhumation, connaîtrait son emplacement exact. Pendu publiquement à Damas le 18 mai 1965, le corps d'Eli Cohen aurait été déplacé à plusieurs reprises depuis lors pour empêcher sa localisation et son rapatriement en Israël. Progrès diplomatique avec cette annonce du ministère des Affaires étrangères pour l'ouverture d'une ambassade israélienne à Kinshasa, la capitale de la RDC. Une décision qui va de pair avec le transfert de l'ambassade de cette même république à Jérusalem. Le communiqué du ministère précise également qu'il s'agit du 11e État à disposer d'une ambassade à Jérusalem. Et puis baisse du carburant, le prix du litre d'essence à 95 octanes baissera à minuit d'un demi-shekel pour s'établir à 7,77 shekels, une mesure rendue possible à la suite d'un décret du ministère des Finances ordonnant la réduction de la taxe sur les carburants, ce qu'on appelle le blue. Nos journalistes Gilly Cohen et Liel Kaiser soulignent qu'il s'agit d'un manque à gagner fiscal de 150 millions de shekels, une décision prise à l'encontre de l'avis de la hiérarchie professionnelle du ministère des Finances qui met en garde contre un déficit budgétaire. Et enfin, football en Ligue des Nations. Quatrième journée, les joueurs de l'équipe nationale israélienne fouleront la pelouse ce soir face à la sélection irlandaise en portant des brassards noirs en mémoire des victimes du massacre du 7 octobre. Nos journalistes Yoav Borovitch et Liane Wildow indiquent que les Irlandais de leur côté prévoient d'effectuer de nouveaux gestes de protestation contre Israël ce soir, comme ils l'avaient fait lors du match précédent, une rencontre qui se déroulera en Serbie et à huis clos, et retransmise en direct sur Can et sur Rechet Bet à partir de 21h30. Ça a dû commencer déjà, depuis 11 minutes. On termine avec la météo. Les prévisions pour demain, les températures baisseront légèrement. Mardi, une nouvelle baisse des températures ainsi que des pluies locales, principalement dans le sud et l'est du pays. Mercredi, un léger réchauffement est prévu. Les maximales pour demain, 24 degrés à Jérusalem, à Tel Aviv 27, à Haïfa 26, à Tzfat 23 degrés, à Beersheva 28. À la mer Morte, on attend 30 degrés et 32 degrés sont attendus aussi à Eilat. Il est 21h42 et c'est la fin de cette édition. Merci de l'avoir suivi. 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Merci beaucoup à Nati Blanquette pour son travail en technique. Au micro, c'était Yael Bornstein. Shalom à toutes et à tous depuis Jérusalem.

0: 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Des séries télévisées les plus connues, les plus représentatives d'Israël et surtout l'une des fiertés israéliennes, c'est bien évidemment Faouda qui vient de sortir l'intégralité de la 5e saison vraiment il y a quelques semaines sur Netflix. Ça a déjà battu les records en Israël, mais pas seulement, dans beaucoup de pays, même arabisants, notamment au Liban. Et on a avec nous, pour en parler, l'une des actrices de la 5e saison de Faouda, Virginie Khalifa, qu'on a le plaisir d'accueillir. Bonsoir Virginie.
1: Bonsoir Yaël.
0: Merci d'avoir accepté notre invitation sur les ondes de Cannes en français.
1: Merci à vous.
0: On est vraiment d'abord très heureux de vous avoir. Je pense que l'un des rares consensus en Israël, c'est vraiment Faouda. Et on est ravis que vous puissiez nous en parler un petit peu plus depuis les coulisses. Vous avez rejoint donc cette aventure à la 5e saison. Ouais. Comment s'est passée tout d'abord l'intégration dans cet univers si intense, sous haute tension et surtout dans une équipe qui est tellement soudée?
1: Alors, moi, j'ai fait partie des acteurs, des terroristes, donc j'étais vraiment pas...
0: Ouais. Vous êtes à mal.
1: C'est drôle de dire, voilà, je suis à mal. Ouais. Et donc, j'étais vraiment... la plupart des jours de tournage, on était à l'extérieur, alors je vais pas pouvoir raconter ce qui se passe dans la série pour les personnes qui ne l'ont pas vu, mais disons que les seules personnes de l'équipe dont on parle, du noyau fort, de Faouda, c'était Lior, Raz et Yaakov.
0: D'accord.
1: Tous les autres étaient des nouvelles recrues, dont Mélanie Laurent et, Hakim, dont on parle beaucoup en ce moment.
0: Ouais.
1: Donc c'était pas très très compliqué d'intégrer le groupe, sachant qu'il y avait plein de nouveaux. Et je pense qu'on a tous accroché très très vite. On était tous super contents d'être là et on savait que ça allait être un énorme projet.
0: Ouais.
1: Je pense qu'après la sortie en Israël, on n'était pas vraiment encore... on ne savait pas vraiment ce qui allait se passer avec la sortie de Netflix. Et en fait, là, depuis le 8 septembre, c'est juste incroyable.
0: Vous aviez un doute sur le phénomène qu'allait être la sortie de la 5e saison sur Netflix ?
1: Alors non.
0: C'est quoi, c'est le 7 octobre qui vous faisait douter, si j'ose dire ?
1: Je pense que c'est même la situation en Israël depuis le 7 octobre.
0: Ouais.
1: Je pensais pas en fait qu'autant de personnes le regarderaient aussi vite, aussi rapidement, surtout dans les pays arabes.
0: Ouais.
1: Et d'ailleurs au Brésil aussi, parce que je reçois énormément de messages de personnes qui ont vu Faouda au Brésil. Ça, c'est assez drôle, ça, j'en reçois vraiment beaucoup.
0: Ouais.
1: En Roumanie aussi, enfin des pays auxquels on pense pas.
0: Vous
1: forcément.
0: Pensiez pas,
1: et puis,
0: ouais.
1: Non. Et puis, c'est vrai que qu'en Israël, on est quand même dans une bulle dans laquelle on a l'impression que tout le monde nous déteste, mais que finalement, quand Faouda sort, on se rend compte que les gens sont curieux et que. Et à ce moment-là, moi, j'ai reçu beaucoup de messages aussi, on me demandait, mais c'était vraiment comme ça. Donc,
0: c'était vraiment comme ça quoi, le 7 octobre ?
1: Le 7 octobre, ouais.
0: Ah ouais.
1: Parce qu'en fait, l'épisode 7 et 8...
0: Ouais. Vous jouez à partir de l'épisode 6, hein ?
1: C'est ça, moi j'arrive à l'épisode 6, donc je ne fais pas partie de l'épisode 7 et 8 qui en fait, mettent en lumière ce qui s'est passé le 7 octobre et qui sont très difficiles à regarder. Alors, pour les journalistes et puis pour les personnes qui l'ont vécu et qui ont vu toutes les vidéos qu'on a pu voir sur les réseaux sociaux... Bon, c'est pas... disons que c'est plus facile à regarder, mais pour ceux qui n'ont jamais rien vu, c'est quand même, c'est quand même choquant.
0: Ouais, vous avez eu des messages de gens qui ont été vraiment choqués. Pas seulement qui voulaient avoir la véracité des détails, mais qui étaient vraiment choqués d'avoir l'info quasiment pour la première fois. Il y a eu vraiment des pogroms, des massacres.
1: Ouais.
0: Ils savaient, c'est intéressant.
1: Mais ça aussi, j'étais complètement choquée qu'on pose la question.
0: On a l'impression que tout le monde avait su, mais en fait, je pense pas qu'ils ont compris l'ampleur. Ils ont dit, il y a eu une attaque, point. Et peut-être qu'en fait, ils ont pas compris l'ampleur de des désastres. Mais par contre, sur Gaza, oui. Alors, la nouvelle saison intègre de manière assez percutante, donc ce 7 octobre. Comment est-ce que vous, en tant qu'actrice, vous avez vécu le fait de si j'ose dire, portait à l'écran une fiction qui était aussi proche de la tragédie qu'on a vécue ici.
1: C'est même pire que ça, parce que je devais jouer l'ennemi. Donc, quand on me l'a annoncé, je n'ai pas vraiment réfléchi. Pour moi, c'était génial de faire partie du cast de Fauda, et c'est vraiment la seule chose à laquelle j'ai pensé. Et puis, quand finalement, j'ai réalisé que je devais jouer la personne qui, en fait, dans cette vie-là, je déteste, ça n'a pas été simple. Ça n'a pas été simple, mais j'ai très vite switché, et j'ai vraiment essayé de rentrer dans le personnage, et j'ai essayé de comprendre le personnage, et j'ai essayé aussi de la jouer le plus justement possible, parce que c'est vrai que de l'autre côté, on est très facilement manipulé, et finalement, on a l'impression de faire les choses pour la bonne cause, mais c'est tout simplement parce qu'on est perdu, faible, et qu'on n'a aucune idée de ce qui se passe de l'autre côté, parce qu'on ne le connaît pas.
0: C'est assez juste
1: à travers la série.
0: Ce que vous dites, hein, et depuis la première saison que j'ai reprise récemment, on voit à quel point les deux auteurs, Lioraz, et Issacharov, se montrent les terroristes avec un angle humain. Ouais. Ils les montrent avec leurs histoires de famille, avec leurs histoires de cœur, avec leurs larmes, avec leurs joies, avec leur tristesse, avec leurs inquiétudes. Et quelque part, ça peut être dérangeant pour beaucoup, notamment depuis le 7 octobre. Mais il humanise assez bien la partie ennemie, que ce soit au Liban, que ce soit à Gaza ou en Judée-Samarie. Mais en l'occurrence, pour le coup, vous, en tant que vous étiez donc pas prête, et vous avez dû jouer, incarner le rôle de la terroriste et l'humaniser quelque part.
1: C'est ça. Bon, on n'a pas le choix, en fait. Tant qu'acteur, on doit jouer son personnage le plus justement possible. Et c'est vrai que dans les premières saisons, on avait quand même ce côté où beaucoup de personnes étaient assez en colère parce qu'on pouvait s'attacher à ces personnages qui sont finalement de mauvais personnages. Ouais. Mais je pense que c'est intéressant aussi de montrer que ce mauvais personnage, entre guillemets, est aussi un père de famille qui a des enfants, qui a des sentiments et qui est juste complètement timbré et qui s'est fait monter la tête et qui a l'impression d'avoir la vérité absolue, quoi. Alors moi, j'ai pas été jusque-là parce que j'ai pas fait partie des acteurs principaux, en tout cas chez les terroristes. Donc j'ai pas creusé jusque-là, mais j'imagine que devoir creuser autant, et je l'ai vu chez mon ami Hakim, qui lui est donc le terroriste principal, c'est pas simple. Parce qu'il faut descendre très très très en bas pour pouvoir jouer justement cette personne qui en fait, pour qui la vie ne veut rien dire, et finalement pour qui le Israël et le peuple juif sera toujours le problème.
0: Le problème, l'ennemi, la cible. Ouais. Est-ce que vous avez dû faire un entraînement physique particulier? Parce que c'est physique, non. Fauda, hein?
1: Non, alors ouais, c'est quelque chose de drôle à vous raconter. Alors un entraînement physique, non, parce que je fais beaucoup de pilates.
0: Ah, très bien.
1: Mais sur les jours de tournage, j'avais des armes, je crois qu'on appelle ça les carlos, mais c'est vraiment des armes qui datent d'il y a très très longtemps. Et elle pesait peut-être 5 kilos.
0: Ah, quand même.
1: Et ouais, alors je me suis cassé le dos sur le tournage. Voilà. Pour la petite anecdote.
0: Et votre niveau d'arabe, la langue? Parce que je sais que les acteurs ont dû prendre des cours d'arabe avec plusieurs profs pour avoir le niveau aussi bon que celui de toute l'équipe, en tout cas.
1: Bien sûr.
0: Vous a demandé aussi. Vous aviez un coach, d'accord.
1: Ouais. Alors moi, j'ai parlé en français, donc non. Mais c'est vrai que sur le tournage, j'étais entourée d'acteurs arabes, donc je leur posais quelques questions tous les jours. Ouais. Je sais dire Anna Omri Virginie. Non, en plus, je me suis trompée. C'est Ismi Virginie, Anna Omri, Tissa Outletin Sana. Voilà.
0: D'accord. Est-ce que vous avez eu des anecdotes drôles, des moments de fou rire, une scène que vous avez dû refaire 14 fois, quelque chose à nous raconter?
1: Ah oui. On en a eu plein, mais alors j'en ai déjà raconté deux, et là j'en ai une à laquelle j'ai pensé cet après-midi et je vais vous la raconter. Donc vous l'avez en exclusivité.
0: Ah, ça c'est cool.
1: C'était une journée en fait sur le tournage, on rigolait beaucoup. C'est vrai qu'on doit attendre, on est fatigué, on attend notre tour, finalement c'est pas notre tour, faut changer de costume, faut revenir, enfin bref. Donc c'était assez long. Et entre chaque scène, on attendait et donc on rigolait et c'était comme ça constamment. Et après disons à peu près une dizaine de jours de tournage, on se retrouvait donc régulièrement, on était super contents de se retrouver, donc c'était toujours cette vibe super happy et contents d'être tous ensemble. Et donc cette journée, on est tous arrivés en plateau et c'était l'une des plus grosses scènes en fait de la série qu'on devait tourner. Et j'ai un copain David qui était figurant mais qui est devenu limite acteur parce qu'il était avec nous tous les jours, qui est arrivé donc sur le plateau et qui attendait son tour. Et donc on attendait jusqu'au moment où on entend le clap de fin et David n'est pas passé. Donc on s'est moqué de lui et on a inventé l'expression « se faire Davider ». Alors ça, il n'y a que les Français qui le savent, hein. Les Israéliens, ils ne sont pas au courant. Et à votre avis, qu'est-ce qui s'est passé le lendemain ?
0: Le lendemain, j'imagine que David n'est pas arrivé non plus à son...
1: Non, c'est pire que ça. C'est que moi, je suis arrivée pour une scène qui était vraiment très importante dans laquelle je pensais être. Donc je suis venue à 3h de l'après-midi et à 2h du matin, on m'a annoncé que le tournage était terminé. Donc c'est moi qui me suis faite Davider. Voilà.
0: Donc vous avez pris le karma. Ouais, le karma. Et d'autres anecdotes sur le scénario. Alors de nouveau, hein, sans dévoiler la fin de la série, quelque chose qui vous a particulièrement ému, choqué, surprise peut-être par rapport à l'histoire elle-même, sur Lior Raz, sur sa manière d'être.
1: Lior était très concentré sur le plateau. C'est vrai qu'on n'a pas trop passé de temps à échanger. Et puis il avait énormément de scènes, donc il n'avait pas vraiment le temps d'être avec les personnes qui attendaient entre chaque scène. Je pense que Yaakov, j'ai pu échanger avec lui et je me suis rendu compte que lui, il a vraiment été affecté par ce qui s'est passé. Et je pense que sincèrement qu'il a des copains dans son ancienne unité qui ont le 7 octobre de très très près. Après, moi, ce qui m'a vraiment ému, c'est plutôt les échanges que j'ai eus avec les acteurs arabes. Ouais. Disons que les acteurs israéliens, bon, on vit la même chose depuis longtemps, et c'est vrai que dans la communauté arabe, on n'est pas vraiment au courant de ce qui se passe en fait chez eux. Et le fait d'échanger avec eux et de voir à quel point eux aussi, ils ont été affectés et que pour eux aussi, ça a changé beaucoup de choses. C'est ce qui m'a ému, parce que j'ai compris en fait que cette série vraiment c'est réunir les gens et qu'en fait ce pays aussi réunit les gens et qu'on le sait pas assez dans le monde entier.
0: C'est ce que je dis souvent de Cannes, où se côtoient tous les jours des Arabes, des Juifs, des Musulmans, des Chrétiens, des Protestants d'ailleurs aussi, des Tcherkesses, des Druzes, des Bédouins. Et c'est effectivement ce vivre ensemble que beaucoup de gens refusent de voir en Israël. En tout cas, c'est une bonne chose que vous l'ayez, que vous ayez pu véhiculer ce message. Merci beaucoup à vous, Virginie Khalifa, donc merci la terroriste française Amal,
1: qu'on retrouve. Sympa dans la vraie vie.
0: Dans la vie, vous êtes sympa, mais j'imagine qu'on vous aime pas trop en tant qu'Amal. On vous remercie d'avoir partagé avec nous ces quelques instants sur les ondes de Cannes en français. Et pour tous les amoureux de la série et ceux qui voudraient la découvrir, si ça existe encore, eh bien, elle est évidemment disponible sur Netflix. À très bientôt, Virginie.
1: Au revoir.
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